0: Branching the Meredith Monk avec les voix d'Helen Fisher, Cathy Geisinger, Johanna Lynn Jacobs, Meredith Monk et Alison Sniffin. Précédant ce quintet vocal présent sur le disque de Meredith Monk, Cellular Songs, paru chez ESM New Series en 2025, c'était Generation Dance de et avec Meredith Monk. Place à un autre électron libre dans le domaine de la performance, dans le domaine de la créativité autre, dans l'univers du bel aujourd'hui, l'Américain Charlemagne Palestine, un cousin new-yorkais de Meredith Monk, tous deux étant de véritables mystiques du son. Voici la première partie de son œuvre A Sweet Quasimodo Between Black Vampire Butterflies for Maybeck, soit un doux Quasimodo entre des papillons vampires noirs pour Maybeck, suivi de Ding Dong Dings for Soft Divinities, une histoire de divinité douce avec Charlemagne au carillon.
1: It's kind of hard to believe that I came here, my brother lived here in Lake Merritt in 1967. And I came here the first time in 1967, and this is the first time I'm ever doing something in Berkeley. In 2006. Bizarre, but it's nice, a nice place to begin. This is actually a little song that for the last 35 years at least I sing all out before many, many performances. And it actually came from my period living here.

0: Ding Dong Dings, faire Soft Divinities de Charlemagne Palestine, titre formidablement bédéesque et pièce de trance carillonnante interprétée par le compositeur lui-même, dont le titre évoque bien sûr le matériau même de l'objet carillon, le bruit de cloche, la vibration suspendue et le corps de métal en résonance. Quant aux divinités douces du titre auquel ce Ding Dong Dings est dédié, ce sont les milliers de peluches que Charlemagne Palestine ou Palestine collectionne et qui sont présentes à Charles World, son studio belge au sein duquel l'œuvre fut enregistrée en mars 2023.
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0: Concluons avec cette autre œuvre au titre onomatopesque de Palestine, datée de 1973-74 et révisée en 2015. Il s'agit de Strumming for Strings and Things, soit grabouillage pour cordes et trucs, pour voix, harmonica de verre, cordes et carillons. Une pièce qui s'inscrit pleinement dans la lignée de ses expérimentations des années 70 autour du minimalisme maximalisé, d'un son objet qui devient presque corps.

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1: Traversons ensemble l'Atlantique sur La Contemporaine et sur l'appli Radio France pour aller à la rencontre d'une œuvre marquée par les cordes, qu'elle soit tendue sur un chevalet ou tout simplement vocale. Il n'y a pas une pièce de Caroline Shaw qui ne s'adresse aux unes ou aux autres, ou à toutes à la fois, à commencer par celle de sa propre voix.

La voix de Caroline Shaw pour nous introduire à son œuvre sur la contemporaine et sur France Musique. Une Caroline née en Caroline du Sud en 1982 et plus jeune récipiendaire quelques 30 ans plus tard du prix Pulitzer de musique, car il n'y a pas que le journalisme dans la vie. Et à suivre, toujours un quatuor à cordes, architectural celui-là, car inspiré, et on ne peut s'empêcher de penser à Stravinsky et à son concerto, par les jardins de Dumbarton Oaks à Washington, cet hôtel particulier où se virent signer les accords qui donnèrent naissance à l'ONU. Les jardins de Dumbarton Oaks, forts, simples, anciens, élégants, calmes.

0: La musique chorale comme une évidence pour Caroline Shaw, chanteuse elle-même, avec la voix humaine régulièrement placée au cœur de sa créativité musicale et pas uniquement la voix chantée. Un témoignage enregistré et ponctué au départ par toutes sortes de percussions peut en être le matériau, avec pour résultat, dans la pièce à suivre, un patchwork sonore sur celle-là même qui fabrique de vrais patchworks pour les édredons. Une pièce basée donc sur des entretiens enregistrés dans les États de Virginie et de Caroline du Nord dans les années 70. On se demande pour finir si ces quilters nous parlent de tissu ou de musique. Le monde est petit.
1: I never liked embroidery, and I got tired of doing stuffed toys. I did, you know, quite a few stuffed toys. I got tired of that. That was something that was doing the same thing over and over and over again. And in doing a quilt, you can do something different each time. And, you know, I guess you could go on for years and never exhaust all the ideas or patterns if you was the mind to get out and search for them and find the right patterns.

D'une créatrice de patchwork sonore à un incorrigible tritureur de musique, nous voici sur La Contemporaine et sur France Musique en compagnie de Fred Frith, sa guitare comme un monde et sa version du monde électroacoustique aussi déroutante qu'évidente. Le brillant improvisateur qu'il est aussi n'oublie pas l'héritage de Henry Cow, le groupe qu'il fonde à l'avant-garde du rock anglais dans les années 70, en hommage au compositeur américain Henry Cowell, dans la pièce à suivre composée, elle, dans le désert, à Joshua Tree, en Californie. Un lieu où l'espace est roi, mais aussi le silence, la lumière, la vie et cette histoire.

Nous voici revenus en compagnie de Caroline Shaw et de l'arrangement tout personnel qu'elle réalise ici de la musique de Karlheinz Stockhausen. Car c'est le violon dont elle adore les pizzicati qui la passionne d'emblée. Elle est alors âgée d'à peine 2 ans. Nous sommes dans les années 80 et sa mère est sa première professeure de violon. Si Caroline Shaw a aujourd'hui une importante activité de compositrice, elle n'en oublie pas moins son instrument totem et interprète également la musique d'autres créateurs comme Richard Reed Parry. Et cette œuvre, conditionnée par ce qu'il nomme les mouvements involontaires du corps, au premier rang desquels la respiration et les battements du cœur, nos calmes rythmes intérieurs où le stéthoscope devient métronome.

Chanteuse et compositrice Caroline Shaw sur La Contemporaine et sur l'appli Radio France, ici avec ses compagnons de route du quatuor Ataka. Et c'est au moyen de ce vaste petit monde qu'elle écrit la musique à suivre pour la sagesse des arbres et finalement pour un arbre en particulier. Un arbre devenu, dans son cheminement, le témoin de son épiphanie à elle, pour la douce mousse qui le recouvre, pour son tronc solide qui tend la main, pour le doux chaos des gouttes d'eau qui l'entourent et pour les racines en dessous, toujours en recherche, nourrissantes et qui inlassablement construisent.

formes anciennes pour voix nouvelle avec Room Full of Teeth, chœur de soliste fondé en 2009 et dont on pourrait traduire le nom en forme de clin d'œil par la chambre pleine de dents. Formes anciennes dont raffole également Gérard Pesson avec par exemple cette cantate Jachère et dents, c'est son titre. Une cantate express, changeante, bruissante, bondissante et liquide, selon ses propres mots, et composée comme le storyboard d'une histoire à développer, mais donnée là dans l'urgence. Défilent ainsi 5 airs, 3 récitatifs, 3 chorales, 3 intermezzi, une toccata, ainsi qu'un chœur final.

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un autre chant, une autre chanson inspirée par la cadence et les rythmes de la poétesse Marilyn Robinson, à la violoniste, chanteuse et compositrice américaine Caroline Shaw sur La Contemporaine et sur France Musique. Et dans notre balade du jour, un hommage à suivre, un hommage au compositeur provençal de naissance et lyonnais d'adoption Robert Pascal, décédé en 2022. Une trame musicale aussi rigoureuse que poétique, elle aussi.

Dernier intermède du jour, dernier entracte en compagnie de Caroline Shaw, de sa musique, tout du moins. Encore une fois, une œuvre conçue à l'origine pour le quatuor à cordes et inspirée par cette subtile modulation qu'effectue Haydn dans le menuet de son propre quatuor à cordes, opus 77, numéro 2, de la frénésie au caprice nostalgique. Pascal Dussapin, lui, avec Outscape, c'est le titre de son deuxième concerto pour violoncelle, prend lui aussi la tangente, l'opportunité de fuir et en même temps d'inventer son chemin. Avec le violoncelle de Victor-Julien Laferrière, au devenir orchestre, comme il l'écrit, et l'Orchestre National de France au devenir violoncelle. C'est alors que la musique s'anime d'elle-même, invente son futur, les conditions de sa forme et des émotions qu'elle produit, et à la fin, quelque chose est dit.

Rebond est une composition pour percussion solo du compositeur grec Yannis Xenakis. Elle a été écrite entre 1987 et 1989 pour le percussionniste Silvio Gualda. La composition est divisée en deux mouvements autonomes nommés A et B. C'est B qui avait l'honneur d'ouvrir cette programmation de 3 heures qui nous permettra de découvrir ou redécouvrir des œuvres avec percussion. La partie B de Rebond est caractérisée par un rythme régulier de bongo, interrompu par des accents décalés de la grosse caisse et des interventions rapides de 5 woodblocks. Nous écoutions la version du percussionniste américain Stephen Schick, également chef d'orchestre par ailleurs. Si la partie B de Rebond est énergique et dynamique, attendons de voir ce que nous allons voir, ou plutôt attendons d'entendre ce que nous allons entendre tout au long des heures qui nous attendent. Voici Dance Music for Elfriede Hyde en 3 mouvements, œuvre de John Cage, une composition pour 2 à 6 percussionnistes et piano que Cage a écrite en 1940 alors qu'il était membre du corps professoral du département de danse du Mills College à Oakland en Californie, une institution d'enseignement supérieur privée pour les femmes fondée en 1852. Cage a composé cette œuvre pour la thèse de fin d'études de l'étudiante diplômée Elfriede Hyde, fille du compositeur Chester Hyde.

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1: Nous écoutions Dance Music for Elfriede Hyde, œuvre de John Cage, ici interprétée par l'ensemble Amadinda et par le pianiste Zoltán Kocsis, un disque Ungaroton. De 1940, faisons un bond dans le futur de 45 ans et rejoignons l'Angleterre et le compositeur originaire d'Accrington dans le comté de Lancashire, dans le nord-ouest du pays, Harrison Birtwistle. L'homme était un contemporain de Steve Reich, de Philip Glass, de Krzysztof Penderecki et plus largement de Boulez, Berio ou Ligeti. Il est né en 1934 et nous a quittés en 2022 après avoir fait un AVC l'année précédente. En 1985-86, il compose Earth Dances, les danses de la Terre, œuvre pour grand orchestre. Pour faire très court, on peut souligner que cette pièce complexe peut être à bien des égards comparée à une sorte de géologie musicale ou de paysages escarpés en raison de ses structures complexes et de ses strates sonores qui évoquent le mouvement des couches de la croûte terrestre. L'œuvre est divisée en plusieurs sections, chacune explorant différentes textures et dynamiques. Les percussions jouent un rôle central, ajoutant des éléments rythmiques et des couleurs sonores variées. Birtwistle utilise une grande variété d'instruments de percussion, allant des tambours aux cloches pour créer une atmosphère riche et immersive. Nous écoutons la version de Pierre Boulez à la tête de l'orchestre de l'ensemble moderne.

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1: Earth Dances pour orchestre de Harrison Birtwistle dans l'enregistrement de l'ensemble Modern Orchestra dirigé par Pierre Boulez en 2001. Jennifer Higdon est une compositrice américaine née le 31 décembre 1962 à Brooklyn, New York. Elle a remporté de nombreux prix, dont le Pulitzer de musique en 2010 pour son concerto pour violon, ainsi que 3 Grammy Awards pour la meilleure composition classique contemporaine. De 1994 à 2021, elle a enseigné la composition au Curtis Institute of Music à Philadelphie. Son concerto pour percussion et orchestre fut composé en 2005 pour le percussionniste écossais Colin Currie. C'est une œuvre en un mouvement commandée conjointement par l'Orchestre de Philadelphie, l'Orchestre symphonique d'Indianapolis et l'Orchestre symphonique de Dallas. L'œuvre utilise une grande variété d'instruments de percussion tels que le marimba, le vibraphone, la batterie, les carillons et les cymbales, ce qui lui donne ce fourmillement particulier, cette dimension riche et variée. Le voici interprété par celle qui qualifie cette œuvre de directe, immédiate et viscérale, avec une vision et une forme claire, à savoir la chef américaine Maren Alsop, dirigeante ici l'Orchestre Philharmonique de Londres. Au poste de percussion, le dédicataire himself, Colin Currie.

Harmonique de Londres dirigée par Marin Alsop. C'est aussi le premier enregistrement mondial édité pour le compte du label maison de l'orchestre, London Philharmonic Orchestra, avec le concours de BBC Radio 3. À suivre, tiré de la monographie consacrée à Steve Reich par Colin Currie sur son propre label, Colin Currie Records, voici Proverbe, œuvre rare au disque, composée par l'Américain en 1995 pour trois sopranos, deux ténors, deux vibraphones et deux orgues électriques. Le texte de cette pièce est tiré du livre « Culture et valeurs », écrit en 1946 par le philosophe autrichien Ludwig Wittgenstein. La phrase centrale de l'œuvre est, traduite en français, « Comme il suffit d'une petite pensée pour remplir toute une vie ». La structure de la pièce est basée sur des canons et des augmentations rythmiques.

Le Kalinkari Group dans Proverbe, œuvre de Steve Reich datant de 1995. Cet enregistrement eut lieu suite à une requête qui surprit Kalinkari lui-même sous la forme d'un appel téléphonique qu'il reçut à l'automne 2016 de la part de la fondation Louis Vuitton qui prévoyait un événement autour de la personne de Steve Reich. Ce dernier ayant émis le souhait très clair d'avoir à ses côtés pour l'interprétation de ses œuvres le Kalinkari Group et son fondateur, le percussionniste écossais Kalinkari, la messe était dite. L'événement eut lieu et fut enregistré les 2 et 3 décembre 2017 à la Fondation Louis Vuitton à Paris. Issue de ce même événement, voici une hypnotique version de Music for Pieces of Wood, œuvre minimaliste composée par Reich en 1973. Cette œuvre est écrite pour 5 paires de claves, à savoir des morceaux de bois cylindriques sélectionnés pour leur hauteur de son spécifique et leur timbre résonnant. La structure de l'œuvre est basée sur des build-ups, soit des constructions rythmiques au cœur et au cours desquelles des éléments rythmiques sont ajoutés progressivement à des motifs rythmiques existants, remplaçant les silences par des sons, ce qui donne l'impression que la musique se construit en direct au fil de l'écoute. La pièce est divisée en 3 sections de longueur de motifs décroissantes, 6-4, 4-4 et 3-4.

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1: Music for Pieces of Wood, musique pour pièces de bois de Steve Reich, une œuvre qui a fêté son demi-siècle en 2023. Nous l'écoutions ici enregistrée lors d'une performance réalisée en concert à Paris lors d'un événement de la Fondation Louis Vuitton élaboré autour du compositeur américain avec le Colin Currie Group en résidence. C'était un live de décembre 2017 à la Fondation Vuitton. À suivre, Chinese Opera, œuvre composée par le Hongrois Peter Hodvösch en 1986. Ce titre nous fait plonger dans l'univers et l'imaginaire du théâtre évoqué, mais à l'aide des seuls instruments de l'orchestre. En quelque sorte, un opéra parlé, sans parole, œuvre comique et fantastique, inspirée, dixit le compositeur, par les gestes et les mouvements des gens dans un espace public comme à un carrefour animé. Au travers d'une structure digne d'une pièce de théâtre, il rend hommage à des metteurs en scène qu'il admire. Peter Brook, prélude et rideau, Luc Bondy, première scène en mi et sol dièse, Klaus Michael Gruber, deuxième scène en fa et sol, et enfin Patrice Chéreau, troisième scène en fa dièse et ut et rideau.

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1: Dans Chinese Opera, opéra chinois, de Peter Udvösch, œuvre que nous écoutions sur La Contemporaine, hormis l'hommage au metteur en scène tant aimé par le compositeur Peter Brook, Luc Bondy, Klaus-Michael Gruber et Patrice Chéreau, on a pu remarquer que s'invitait tout au long de l'exécution de la partition le folklore hongrois, le théâtre chinois, mais aussi des références à des compositeurs qui furent importants dans la vie de Udvösch, dont Karlheinz Stockhausen ou bien Pierre Boulez. En parlant de Boulez, il se trouve que cette partition fut une commande de l'ensemble intercontemporain qu'il a créé en 1986. L'enregistrement que nous venons d'écouter a, lui, été enregistré en février 1999 au Casino The Garnitz à Vienne avec

Phénix de François Bernard Mache pour vibraphone et tome, œuvre composée en 1982, était interprétée par Emmanuel Séjourné, percussionniste de l'ensemble Accroche Notes. L'enregistrement fut réalisé en septembre 91 au studio 106 de la Maison de Radio France, en présence du compositeur. Restons d'ailleurs en compagnie du Clermontois François Bernard Mache, né en 1935, et sa partition pour clarinette, percussion, voix de femme et échantillonneur, composée en 1988 et baptisée Aliundé. L'œuvre explore des textures sonores riches et variées, combinant des éléments de musique instrumentale et électroacoustique. La clarinette et la voix de femme dialoguent avec les percussions et les sons échantillonnés, créant une atmosphère immersive. Le titre Aliundé, A-L-I-U-N-D-E, vient du latin et signifie « d'ailleurs » ou « d'une autre source ». Tout est dit.

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1: Aliounde de François Bernard Mache, partition composée en 1988 pour clarinette, voix de femme, percussion et échantillonneur. Les interprètes de l'ensemble Accroche-Notes étaient la soprano Françoise Kubler, le clarinettiste Armand Angster et Jean-Michel Collet aux percussions digitales. Un enregistrement réalisé au studio 106 de Radio France en septembre 91. Concluons ce parcours percussion, ce parcours percussif, avec une œuvre du percussionniste de l'ensemble Accroche-Notes, Stéphane Séjourné, que nous écoutions tout à l'heure, il y a 20 minutes, en solo, dans Phoenix, de François Bernard Mache. Son œuvre s'intitule Attraction et c'est très bien titré. Nous écoutons la version pour marimba, vibraphone, percussions et bandes. Séjourné n'est ici, entre guillemets, que le compositeur et laisse sa place à son confrère, le très talentueux multipercussionniste luxembourgo-autrichien Christoph Zitzen, pour l'interprétation de cette œuvre de 2016 dont il est le dédicataire. Un disque Genuin.

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C'était La Chute des Anges, tirée d'un poème symphonique intitulé « Glissement progressif du plaisir », écrit par Gérard Hourbette en 1998 et paru sur l'album « Dangerous Visions ». On a pu l'entendre une version de cette pièce dans le film muet de Benjamin Kristen, sorti en 2021, mais dans le présent extrait, on a entendu l'ensemble Arzoid et les membres de l'Orchestre National de Lille. Parlant de la chute des êtres comme des anges ou bien d'autres personnages extraordinaires inventés par l'homme n'est pas évident. Le compositeur français Vinko Globoka en connaît quelque chose car entre 2000 et 2004, il a écrit la trilogie intitulée en allemand Der Engel der Geschichte, qu'on peut traduire comme l'ange de l'histoire. Cette trilogie pour deux groupes d'orchestre, deux chefs, bandes sonores enregistrées, traitement électronique du son de l'orchestre et deux samplers distribuent les rôles des moyens électroniques dans chaque de ces mouvements séparément. Ainsi, dans La Chute, on entend, à part de l'orchestre divisé en deux groupes, les bandes sonores avec les voix et ambiances issues du folklore serbe, croate, slovène, bosniaque, macédoine et kosovar. En terminant son écriture, le compositeur a pris connaissance du texte du philosophe allemand Walter Benjamin parlant de l'ange figurant sur le tableau de Paul Klee, Angelus Novus, et il s'est rendu immédiatement compte de la correspondance d'idées qu'il existait entre le texte, le tableau et sa propre musique. Cette connexion de sa musique avec ses deux œuvres lui ont paru comme une évidence, un fil rouge qu'il suivait. Écoutons maintenant les deux premières parties de la trilogie intitulée « La chute » et « Mars » dont la musique, tout comme l'ange peint sur le tableau, les ailes écartées par la tempête, regarde le passé et tourne dos à l'avenir. L'ange de Paul Klee est dans cette posture un peu malgré lui, probablement empêché par le vent fort de la tempête qu'on appelle le progrès.

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0: Ainsi s'achève la troisième et dernière partie de la trilogie de Vinko Globokar, L'ange de l'histoire. Elle est intitulée Espoir et on a pu y entendre une constante opposition d'éléments jugés positifs ou négatifs par son auteur, comme si c'était des idées de l'époque présente qui l'inspirent ou pas. Le musicien est pourtant conscient du caractère abstrait de son art, ainsi que de l'impossibilité de tourner son regard, même musical, vers le futur. Ce mouvement met en scène deux samplers qui complètent les deux groupes d'orchestre. La seconde partie précédente imposait un traitement électronique à un des deux groupes orchestral, décrivant un ordre policier sombrant dans l'anarchie et la guerre dans les Balkans des années 90. Chaque groupe orchestral se distingue de l'autre par un timbre propre et l'influence du traitement électronique est évidente. Le présent enregistrement a été réalisé par les orchestres de la SWR de Baden-Baden et de Freiburg, tandis que la bande a été concoctée en collaboration avec le studio expérimental de la même SWR de Freiburg. Les deux groupes d'orchestre ont été dirigés par Fabrice Bollon et par le chef anglais Martin Brabins.
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0: De la dimension philosophique, voire existentielle, nous allons maintenant avec la musique de Macmillan plutôt vers les rituels. Certains sont clairement chrétiens, avec du reflet d'un catholicisme fervent, pas caché du tout par l'auteur. Sa musique nous présente certaines histoires du monde biblique qui nous invitent à réfléchir, voire méditer sur les sujets proposés, toujours couplés avec un peu de mysticisme, dans lequel on peut apercevoir comme une petite fascination du musicien par le côté rude et sanglant de certaines parties du sujet. La Côte d'Adam du compositeur écossais nous invite à réfléchir sur le thème plus général de la pièce qu'est la créativité. On peut penser que la réponse musicale à cette question, émerveillée et tranquille du musicien, peut suggérer que la créativité est donnée à l'homme par la grâce de Dieu, même si ce quintet avant, écrit en forme de l'arc, est plutôt sombre et expressif.

0: C'était Adam's Rib pour le quintet avant, extrait du disque de la collection de Wallace. Ce morceau s'ajoute à la production orchestrale importante du compositeur Macmillan et à son catalogue de la musique de chambre. Cette pièce a été interprétée par John Wallace et John Miller, qui tous les deux étaient à la trompette. Paul Gardham était au corps, Simon Gunson au trombone et Robin Haggard au tuba. Et par la suite, je vous propose une plongée dans le monde de la radio au moyen d'une pièce radiophonique conçue par Heiner Goebbels entre 1985 et 1993. Pendant 8 années, donc, le musicien allemand a travaillé sur ce texte de Heiner Müller qu'on trouve dans sa pièce « Le ciment » et qui, apparemment, ne s'intègre pas très bien dans le monde du théâtre comme s'il y est tombé de nulle part. C'est pour cette raison que Goebbels a décidé d'écrire une pièce radiophonique mettant la musique à côté du texte, c'est-à-dire au même niveau, en utilisant les formes musicales propres et les techniques d'écriture indépendantes et contemporaines, en se servant du collage, de la coupure, des retours tels que flashback par exemple, qui sont proches de la technique du cinéma. Par ce travail, il souhaitait que l'auditeur entende deux choses qui lui tenaient vraiment au cœur, et c'est une paraphrase maintenant, la fascination qu'exerce sur lui les dimensions du travail, du temps, de la puanteur et de la merde dans le texte de Müller et les perspectives politiques nouvelles de ce personnage double qu'est le Prométhée, le voleur du feu et en même temps l'invité à la table des dieux. Avant d'écouter ce Hörspiel en 9 tableaux et en langue allemande, bien sûr, disons juste qu'elle est composée initialement pour 2 voix solistes ou plus et un ensemble musical allant jusqu'à 9 instruments. Ce n'est pas très précis. Et dans le présent disque du label ECM, ce dispositif est un peu différent. Mais ça vaut vraiment le coup de l'écouter, même si on ne comprend pas la langue.
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0: D'après les textes de Heiner Müller, qu'on trouve quelque part au milieu de sa pièce de théâtre Le Ciment, qui elle-même est une adaptation du roman éponyme de Fiodor Gladkov datant de 1926. Dans cette capture du 1985, vous avez entendu, entre les autres, les voix d'Angela Schanelec, Otto Sander, Jakob Rendorf Goebbels, Heiner Müller et celle du ténor Walter Rafainer.
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0: En écoutant le début de la pièce Concert of Six Suns de Philip Glass, on peut voir très bien une parallèle avec les enregistrements anciens de la musique folklorique des Balkans qu'on a entendu précédemment dans la pièce de Vinko Globokar, même si l'esthétique et les propos ne sont pas vraiment les mêmes. Comme beaucoup de compositeurs avant lui, tels que Palestrina, Bach, Beethoven, Bartók, Dvořák et bien d'autres, Philip Glass, lui aussi, a trouvé l'inspiration dans la musique traditionnelle. Elle nous vient de l'Amérique du Sud. Philip Glass lui prête son attention pour des raisons légèrement différentes que ceux qui ont probablement voulu sauver la musique et les traditions qui se meurent et qui disparaissent à jamais et les offrir à des générations futures. Le compositeur américain tente percer le mystère de la musique qui consiste à savoir ce qu'elle est vraiment. Une question à mille réponses, évidemment, que le musicien approche d'un angle très pratique. Dans ses voyages à travers le monde, il essaie d'interagir avec des musiciens de différentes ethnies et cultures et créer avec eux, si cela est possible, une nouvelle musique. Je vous présente donc deux extraits d'une de ces tentatives de fusion des horizons musicaux différents intitulée Concert of the Sixth Sun, le concert du sixième soleil. Elles sont interprétées par le compositeur lui-même à son piano personnel, Daniel Medina de la Rosa au violon et la voix, et le guitariste Roberto Carillo Coccio.

Lagune des souvenirs, paysage sonore onirique d'Andrea Ciano, interprété au saxophone alto par Isacco Bucoliero. Extrait de son disque Labyrinthi, opéré par saxophone alto chez Tactus. Nous reviendrons à cette galette au cours de notre programme. Michel Portal est né le 27 novembre 1935. On peut dire que le saxophone est une sacrée affaire pour lui, au même titre que la clarinette ou le bandoneon, voire une affaire sacrée. Jazz, musique contemporaine, humanisme sont des termes qui lui vont bien, mais on pourrait en compiler bien d'autres. En 1994, Radio France commande à Luc Ferrari un portrait de Michel Portal sous forme d'œuvre radiophonique et électroacoustique. L'œuvre qui portera ce titre, Portrait de Michel Portal, sera diffusée sur les ondes le 27 avril 1995 pour la première fois. La voici dans son intégralité sur la contemporaine.

Depuis que j'habite en banlieue, quand je viens à Paris, c'est voiture, parking, voiture, parking. Je crois que je connais tous les parkings de Paris. Sortie.

0: j'ai compris l'adresse, évidemment. Je cherche quelqu'un, mais je ne me souviens plus du numéro de la rue. Vous connaissez les gens dans la maison?
1: Oui.
0: Monsieur Portal?
1: Pas ici.
0: C'est pas ici. Merci. Ah. On va voir si c'est là. Portal. Michel?
2: Michel.
0: C'est Luc.
2: Cinquième.
0: Cinquième étage?
2: Cinquième.
0: Merci.

0: Voilà, ben, y a une bonne ambiance de voiture.
1: Mais c'est déjà pas mal.
2: C'est pour ça que je dis que l'époque, même si tu veux, toi, si tu as toujours l'envie de un peu de rébellion comme ça, ça suit pas forcément autour, quoi. Et c'est ça que je regrette un petit peu, parce que c'est là le mot seul, solo, arrive, quoi, finalement. C'est-à-dire que moi, j'ai besoin des autres pour jouer. C'est ça, l'histoire. Mais les autres, ils sont pas forcément comme moi. Et on n'est pas dans un pays, ici, où les familles existent. Maintenant, on a l'impression que c'est un peu l'éparpillement et que le mot collectif aurait un peu disparu, quoi, dans cette fin de... je ne sais pas... C'est un moment donc de vérité, là encore, c'est-à-dire que ce n'est pas pour défendre une musique devant des gens en disant « on va gagner, il y aura du monde ». Non, ce n'est pas ça, c'est simplement il va falloir que je fasse très vite. Avec ma carte de visite, je vais rencontrer un musicien avec lequel j'ai déjà joué une seule fois. Et puis je vais lui dire, tu sais, moi je veux que tu me fasses une chose comme ça, je veux pas que tu me fasses des choses comme ça, parce que je n'aime... Bon, il y a toujours mon goût de compositionnel qui arrive, mais qui n'est pas le compositeur, puisque je n'ai pas amené la partition, quoi. Alors il va me dire, mais qu'est-ce que tu veux exactement? Mais je sais pas ce que je veux, je voudrais que... Alors là, j'ai envie de lui dire, écoute, j'aimerais que tu sois moi, dans la même famille que moi, quoi, c'est ça. Mon rêve, ce serait d'être dans une église ou dans un lieu assez grand avec 14 micros et d'avoir une famille qui arrive chaque jour à 8h ou à 9h ou à midi ou à 14h. Et moi, j'arriverai à 15h ou je serai arrivé à 10h et ils me diraient « Bon, écoute, Michel, on fait une impro comme ça pendant 5 minutes, ce que l'on veut pendant 2 heures et puis on fout le camp, on rentre chez soi, d'accord ? Et on écoutera ça... dans un an et demi, d'accord ? Mais on n'écoute jamais à la fin. Et puis, on n'a pas besoin de prouver, on fait des choses pour chercher des choses, pour chercher peut-être une expression, peut-être pour chercher des mouvements, pour chercher des sons, pour chercher autre chose. C'est tout. Bon, ça, je ne l'ai pas trouvé parce que je ne vis pas dans cet environnement, parce que je n'ai pas de famille, et peut-être parce que c'est... Là aussi, ma contradiction, peut-être que je suis un type complètement sauvage aussi, qui voudrait, mais qui ne peut pas. Et voilà.
0: C'est oui. Pas comme ça qu'on t'imagine.
2: Oui, mais bon, tout ce... Oui, mais curieusement, je sais pas, parce que... Oui, cette solitude, mais... Je ne sais pas d'où ça vient. C'est peut-être moi qui l'a créé, c'est peut-être moi avec mon comportement. C'est vrai que je ne suis pas très sociable, je ne suis pas quelqu'un qui sort.

0: c'est vrai que... je comprends jamais... souvent, la situation dans laquelle je me trouve, surtout dans la musique. Je comprends pas très bien, c'est-à-dire... Tu sais, j'ai l'impression que je suis inconsciemment les modes, quoi, finalement. Pas pour un but, je dirais, commercial ou je ne sais quoi, mais c'est-à-dire que inconsciemment, je vais vers parfois ce qui se fait. Et tous les gens, en soi, tous les musiciens, même je dirais bien, je ne sais pas, les compositeurs, je n'en sais rien, mais les machines, tout va dans le même sens. C'est-à-dire on a l'impression que tout le monde change en même temps. Et tu te retrouves dans des matériaux qui se ressemblent tous. Alors c'est ça qui me déçoit souvent quoi, dans la musique. Mais je cherche à travers une expression qui serait peut-être spontanée, un message quelconque qui arriverait comme ça et dit voilà, je joue comme ça en ce moment et je ne sais pas très... Mais j'ai toujours une éternelle insatisfaction entre l'écrit et le non-écrit. Je fais une carrière bizarroïde, c'est-à-dire que je joue, on parle de moi, c'est ça, et je suis incapable souvent de me mettre là sur une table. Ça, si tu regardes le bureau... Tu vois,
1: on ne peut pas s'installer là pour
0: non,
1: écrire.
0: Mais c'est impossible.
1: Elle est déjà pleine.
0: Elle est pleine. Donc il y a un refuge. Je suis pas bon avec le...

0: on a le temps de délirer, hein.
1: Je sais pas, parce que je te dis des... Tu sais, comme des gens qui voudraient hurler, mais on leur dit, mais oui, mais le plafond est trop bas, ça vous fait mal à la tête. Oh, merde, bon. C'est, je sais pas, c'est l'impression que je suis devenu comme ça, malgré moi, parce que moi, je suis enragé quelque part. Quelque part, je dois être assez enragé, je crois. Mais quelqu'un m'a dit, t'as ramolli, toi, ou t'as ramolli, bon, ouais. Et tout d'un coup, cette hargne est revenue chez moi. Je dis, mais vous m'emmerdez avec ces histoires, je suis pas comme ça. Et quand je suis revenu voir ces guerriers, là, qui m'avait abandonné, je m'aperçois qu'ils n'étaient pas plus forts que moi, finalement, sur la rage, finalement, tu vois, de faire quelque chose. Je me suis dit, non, j'ai pas beaucoup perdu. Mais c'est vrai qu'aussi, je me suis un peu reposé, parfois, j'en avais un peu marre de crapahuter.

on était des singes savants, quoi. Il fallait être singe savant, c'est-à-dire il fallait être joué comme un peu comme Stan Getz. Alors on avait des becs dans la valise, avec le bec marqué Stan Getz. Après, il y avait avec Charlie Parker. Il n'y avait jamais le bec Michel Fortal, parce que ça... On dirait, le mec, il arrivait au studio et disait, bon, là, tu vois, je vois un choriste, mais je vois vraiment Stan Getz, tu vois. Alors, oui, bon, le mec, il dit, ben oui. Et là, tu vois, là, je vois vraiment Sonny Rollins. Dans ce solo, c'est vraiment Sonny Rollins. Ah bon, mais je prends le bec. Mais ça te va, ce son? Ça ressemble un peu, c'est pas mal, bon. Je voyais pas ça d'un œil très rose, quoi, si tu veux, ma carrière. Mais je n'avais pas une prétention terrible. Et quand j'ai commencé à vouloir sortir d'un studio, c'était un SOS, quoi. Je dis, là, j'arrête. Et je fous le camp, j'arrête ce métier, mais je ne savais pas quoi faire parce que je ne sais rien faire à part la musique. Et je me suis dit, mais qu'est-ce que je vais devenir? Alors là, j'ai fait un effort surhumain. J'ai dit, il faut que je fasse un peu de jazz quand même, puis joue du jazz. Et à ce moment-là, 68 est arrivé finalement. Et moi, j'ai pris le train en marche, quoi. Personne ne me demandait de jouer comme Stan Getz à ce moment-là, ni comme Sonny Rollins. Je me dis, putain, mais moi, je m'appelle Michel Portal. C'était une revanche totale. On arrivait sur une scène et on soufflait quatre notes. Je me dis, putain, tu te rends compte? Personne ne m'a rien demandé. J'ai joué et ça a eu l'air de marcher. Bon, alors peut-être qu'on vaut quelque chose ou pas du tout, mais on ne sait rien. Et c'était ça. C'était une identité qui arrivait là, tout d'un coup, comme ça. Et j'ai trouvé ça extraordinaire, moi, je sais pas. Je regarde un griot qui joue. Bon, si j'analyse ça. Et je me suis dit, c'est dommage de ne pas l'enregistrer, mais ça a été une drôle de paire de manches parce que, en ayant fait beaucoup de musique contemporaine, j'étais dans une certaine technique et quand je suis revenu à Mozart, je ne savais plus jouer. Même techniquement. Socialement, c'est vachement intéressant. Par

fort à la musique, quoi. C'est parce que tout le monde est dans son truc, dans sa petite chose, et n'essaie pas trop d'en bouger parce que c'est difficile, quoi. Et puis, alors moi, j'ai joué ce jeu. Et c'est vrai que un jour, quand je jouais avec des musiciens donc, de musique contemporaine, et qu'à un moment donné, j'ai fait une citation de jazz, j'ai entendu « Ah non, surtout pas ça !» Ah, je dis « Mais vous n'êtes pas libre, les copains !»« Non, on n'est pas libre, d'accord, bon, alors on n'est pas libre. »

0: Ah oui, ça aussi, il faut parler des régions. Je suis basque aussi, c'est jamais.
1: Ah, tu es basque.
0: Hein. Oui. Basque français et basque espagnol, les deux mélangés, et Espagne aussi, parce que l'Espagne est très importante. Ça. Très bien, je me sens bien. Mais bon, il y a eu des problèmes, parce qu'il y a des problèmes politiques. Alors ça, ça, évidemment, avec les choses que j'ai connues là-bas, j'ai pas voulu revenir. Bon, je ne parle pas des histoires antécédentes, franco et tout ça, mais puisque c'était des réfugiés politiques, mes parents, avec un grand-père et ceci assassiné, tout ça, par les franquistes, tout ça, c'est resté un peu dans ma tronche. Et ce côté revanchard, un peu, est toujours un peu resté comme ça. Il y a toujours un peu ce... Il y avait un côté, mais d'où, pourquoi j'ai toujours cette envie que ça change? Bon. Et c'est vrai que pendant cette époque où il y avait Franco, c'était mon problème majeur. Peut-être cette violence venait de là, plus que de la rue de Lille ou de la porte Champéry, tu vois. Ça venait de quelque part, bon. Peut-être que c'est important aussi. Moi, je suis à la recherche de mes racines. Portal, c'est un mot que j'ai rencontré un peu partout. J'ai rencontré aussi à Jérusalem, beaucoup, par exemple. Il y a beaucoup de Michel Portal, mais qui sont d'origine séfarade, par exemple. Et je dis, tiens, tu t'appelles Michel Portal, toi aussi. Mais d'où viens-tu? Oh, je suis d'Espagne. Ah, toi aussi, mais pourquoi? Et toi, alors, tu ne pratiques pas? Non, non, non.

0: Simplement qu'ils étaient musiciens, ouais. Et qu'ils étaient accordéonistes de rue, tout ça, oui. Mon père jouait la trompette, la sœur de mon père sifflait toute la journée, des trucs invraisemblables, que ce soit du Verdi ou je ne sais quoi. Enfin, il y avait la musique qui était quand même toujours là.
1: Classique.
0: Non. Ah non, non, c'était musicien de rue, d'harmonie. Enfin bon, il y avait toujours de la musique autour de moi. Il y avait toujours de la musique quand même.
1: Et
0: J'ai connu quand même les clarinettes quand j'avais 8 ans, hein, c'est pas du hasard.
1: accordéon.
0: Il y avait de tout. Ah oui,
1: Tu
0: dans la
1: jouais de
0: famille.
1: l'accordéon?
0: Oui. Non, non, l'accordéon. Non. Mais c'est pour ça que mon père me disait, bon, allez, prends n'importe quoi, prends la trompette, prends la clarinette, parce que c'était une harmonie.

que dans, il y avait une imprimerie, c'était mon père, et qu'il y avait dans, on dirait le truc de Barbe Bleue, là, tu vois, il y avait et on ouvrait la porte et il y avait des milliers de clarinettes, des tubas, des tambours, tu comprends? Mais il faut pas toucher à ça. Moi, je dis, d'accord, mais un jour, je vais y aller. Tu sais, c'était défendu. Et c'était très curieux, ça m'avait beaucoup attiré, quoi, finalement.

0: parents t'ont appris à jouer de la clarinette ?
1: Oh non, c'était un mec qui passait, qui était de Bordeaux, qui un jour est venu chez moi, comme ça, qui passait à l'imprimerie, puis il a amené sa clarinette, il a fait un morceau, c'était le coq d'or de Rimsky-Korsakov, je sais pas. Je dis, putain, qu'est-ce que c'est beau ça, mais qu'est-ce que c'est beau ! Allez, allez, je veux apprendre la clarinette, allez tout de suite, allez, allez, on le fout la clarinette, ouais, allez, va les chercher dans la cave là-bas, c'est putain de clarinette, prends n'importe laquelle, oui. J'en ai prévu, et puis voilà, bon, j'ai eu ça a été terrible, parce que je dis appassionnat, c'était une passion terrible, quoi. C'est-à-dire que j'ai adoré la musique, mais adoré. Je crois que j'en ai chialé, j'en ai crevé de l'aimer, quoi. Tu vois.

0: lisais la musique déjà, ouais.
1: Je travaillais, mais j'étais déjà un peu en train de chercher comment je pourrais me jouer avec un accordéoniste, parce que moi, c'était toujours le thème des rues, c'était l'urbanisme, c'était le faire danser les gens. Tu comprends, faire voir un peu les gens, la fête, quoi, la fête que j'aimais, quoi, parce qu'il y avait...

Écoute, ça commence. Tu sais, regarde, sur une harmonie de Do, regarde ce qu'il fait. Oh merde, il fait ça. Mais il est fou. Mais oui, qu'est-ce que tu veux? C'est ça, les ricains. Ils sont... Alors, il y avait Pierre Ney, il y avait Debussy, il y avait Ravel, il y avait tout ça, la pavane, tout ça. Et puis en même temps, il y avait. Merde, tu le connais pas encore par cœur? Si. Mais tu préfères que je la prenne en mi bémol. Et. Écoute, viens, tu sais, il y a Muscarat Ramble, tu sais ce truc-là avec Jimmy Lanceford. Oh, c'est du vieux jazz. Oui, mais ça fait rien, il faut que tu apprennes ça. Ah, oh, putain, oui, bon, tout ça. Alors, je ne sais pas pourquoi tout ça arrivait comme des sortes d'informations à travers la musique. Et puis, il y avait Ravel aussi. Oh, c'est beau. Bon, et tout ça mélangé. Les fêtes basques, les chœurs, les danses, les mouvements.

j'ai tout mélangé très vite, quoi, avec un appétit incroyable, incroyable. Ça reste toujours pareil. Je suis un amoureux de la musique. Peut-être ça a mal tourné. Peut-être justement quand on aime plusieurs choses à la fois, c'est ça mon problème majeur, c'est que je me retrouve seul, quoi, finalement. Peut-être, je n'en sais rien. Ou on va pas très fort dans une autre chose par rapport à une autre. Je ne sais pas. Mais en tout cas, je sais que de faire plusieurs chemins à la fois, c'est y a des accidents, quoi. Mais le jazz ou tout ça, quoi. Comme ça, à 10 ans, 11 ans, quoi, comme ça.

0: Portrait de Michel Portal, pièce radiophonique électroacoustique de Luc Ferrari, créée sur les ondes en avril 1995 dans le cadre de la journée Michel Portal à Radio France. Une œuvre, vous l'avez entendu, composée de séquences musicales interprétées par Michel Portal et d'entretiens réalisés avec celui-ci. Entretien d'une grande richesse qui nous en disent long sur le bonhomme, à l'instar de sa musique cosmopolite.
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0: Gardons la clarinette pour nous tourner vers l'univers du compositeur finlandais Magnus Lindberg. Pour le clarinettiste Julian Bliss, le concerto pour clarinette de ce dernier est un des plus grands du XXIe siècle. Cette partition, créée en 2002 par Kari Kriku, est construite en un seul mouvement subdivisé en 5 sections. Elle est exigeante, exploitant l'intégralité du registre de l'instrument, combinant virtuosité, lyrisme et couleurs orchestrales riches. Le concerto est ici interprété par Julian Bliss. L'orchestre symphonique de la BBC écossaise est dirigé par Taavi Oramo, le fils de son chef d'orchestre de père, Sakari Oramo, et de la soprano coloratour Anu Komsi.

0: enregistrement réalisé en mai 2024 au Grand Hall de Glasgow, en Écosse, du concerto pour clarinette et orchestre de Magnus Lindberg. Le soliste était le clarinettiste britannique Julian Bliss et l'orchestre philharmonique de la BBC écossaise était dirigé par Taavi Oramo, par ailleurs également clarinettiste, un disque Signum.
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0: La franco-américaine Betsy Jolas, née en 1926, possède un catalogue d'œuvres très riche, réunissant des opéras, de la musique de chambre, de la musique orchestrale et de la musique pour piano. Sa partition B for Sonata, composée en 1973, fut créée en 1974 par Marie-Françoise Buquet. La compositrice avait dit à propos du B du titre « B signifie tout ce que j'espère que cette pièce contienne, ce qui ne peut pas se décrire, liberté, fantaisie, peut-être magie ».

0: B4 Sonata de Betsy Jolas dans l'interprétation du pianiste américain James W. Eman, paru au disque chez le label britannique Metier Records. Sur le mystérieux B du titre, on peut bien sûr projeter la signature de la compositrice elle-même, puisque c'est l'initial de son prénom.
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0: Place à présent à Résurrection, le concerto pour piano et orchestre de Krzysztof Penderecki. Il s'agit d'un enregistrement de concert donné à Vilnius le 11 septembre 2021, un an après le décès du compositeur. Au piano, la lituanienne Musa Rubatskite, qui avait joué l'œuvre avec le compositeur plusieurs années auparavant et que l'on retrouve ici avec l'Orchestre Symphonique National de Lituanie, emmené par Kerry Lynn Wilson. Dans cette partition, on a affaire au compositeur généreux que pouvait être le Polonais Penderecki, généreux en tout, en matière, en virtuosité, en couleur, un héritier des romantiques en quelque sorte, Liszt au premier chef. Cette grande œuvre rhapsodique est ici donnée dans sa version révisée de 2007. Penderecki avait effectivement repris le final, le jugeant un peu trop optimiste, dans notre monde post-attentat du 11 septembre 2001.

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1: Le concerto pour piano et orchestre Résurrection de Jistov Penderecki, interprété par Musa Rubatskite, et l'Orchestre Symphonique National de Lituanie, dirigé par Kerilin Wilson. Un enregistrement live du 11 septembre 2021, paru chez Evidence Classics. Et ici, la date fait sens, puisque le compositeur avait modifié le final de l'œuvre suite aux attentats du 11 septembre 2001, survenus 20 ans plus tôt, jour pour jour. Version, bien sûr, ici, retenue. Un autre Polonais sur la contemporaine, Henryk Gorecki, le quasi exact contemporain de Penderecki, qui est né quelques jours après lui en 1933. Voici sa miniature de 2008 pour Anna, composée pour Anna Dimna, une actrice et activiste polonaise. La pièce est construite à partir de lettres incluses dans le prénom et le nom de la destinataire et traduite en auteur musical. Interprétation du pianiste Jared Dunn.

0: pour Anna, miniature pour piano composée par Goretzky à la fin de sa vie, ici interprétée par le Canadien Jared Dunn.
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0: Place à Josef Svensson, le compositeur et chef d'orchestre. Le label B Records a enregistré sa saga trilogie lors de 3 concerts distincts à l'Auditorium de Bordeaux en 2024 et 2025. Une œuvre tripartite, mythologique, très ambitieuse, dont nous allons écouter la section centrale titrée « Saga » pour violoncelle soliste, orchestre et accordéon obligé. Au violoncelle, on trouve Jonathan Svensson, le fils du compositeur, qui est à la base même de la composition de ce concerto central dans Saga Trilogy. Josef Svensson explique que son fils a failli mourir à la naissance, mais qu'il s'est battu contre son dragon pour naître, pour survivre même, un peu comme Siegfried et Fafner, le dragon de Wagner. Et comme du reste tout être humain, rajoute Josef Svensson, qui combat son dragon à un moment ou à un autre de sa vie. À l'accordéon, Bruno Maurice, l'Orchestre National Bordeaux-Aquitaine est dirigé par le compositeur.

Saga, concerto pour violoncelle et orchestre avec accordéon obligé de Josef Svensson, Jonathan Svensson au violoncelle, Bruno Morris à l'accordéon et l'Orchestre National de Bordeaux-Aquitaine dirigé par le compositeur en 2025 et en concert, un disque B-Records. Et nous retrouvons pour conclure notre parcours le disque avec lequel nous l'avons ouvert, Labirinti, disque du saxophoniste Isacco Bucoliero qui nous interprète une œuvre de Biagio Putignano titrée Sull'argine del tempo, sur les rives.

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1: Hommage à la compositrice finlandaise Kaija Saariaho sur votre web radio contemporaine et sur l'appli Radio France. Hommage à sa musique sensible au passage du jour et de la nuit, à l'envol des saisons. Hommage à la lumière diaphane de sa poésie.

La violoncelliste Johanna Gutowska est l'un des sept papillons dessinés en musique par Kaïa Sariao. Johanna Gutowska, que nous retrouverons d'ailleurs un peu plus tard dans ce programme largement centré sur la musique de Kaïa Sariao pour interpréter Neige en compagnie de sept autres violoncellistes. Pour l'instant, ce sont les magnifiques nuits, adieu, nuits au pluriel, adieu également, que je vous propose sur la contemporaine et sur France Musique, une œuvre où Kaïa Sariao joue avec subtilité de différents temps de réverbération des voix du cœur. Une œuvre parfaite pour rendre hommage à la compositrice finlandaise qui traite ici du chant, du souffle, du chuchotement, de la nuit et de l'adieu.

0: Nuit, adieu, nuit et adieu au pluriel, en hommage à sa compositrice Kaïa Sarriao, et où, nous dit-elle, toute la mélodie est une berceuse, non pas tant pour un enfant à endormir que pour une personne âgée qui s'endort hors de notre monde.
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0: Et sur l'appli Radio France, avec à suivre le premier concerto pour violon de Kaïa Sarriao, nommé Graal Théâtre, un concerto en forme de voyage intérieur initié par le soliste, voyage qui fait se dévoiler les paysages traversés et l'amène, ce violoniste, à la rencontre de ses démons intérieurs. Et tout de suite, un premier mouvement où justement il semble plutôt décidé à lutter contre l'orchestre tout entier.

Deuxième mouvement de Graal Théâtre, premier concerto pour violon de Kaïa Sarriao, composé en 1994, en forme, si ce n'est de réconciliation, du moins d'initiation à la résilience, avec dans ce deuxième mouvement l'acceptation du soliste qui préfère désormais trouver sa place dans le cours du monde plutôt que de le rejeter en bloc. Autre compositrice finlandaise au programme du jour sur votre web radio des musiques contemporaines signée France Musique, Lotta Venäkoski et sa pièce pour orchestre en trois mouvements intitulée en français 1916. Alors pourquoi 1916 ? Eh bien car l'œuvre tout simplement a été commandée pour le centenaire de l'orchestre symphonique de l'Académie Sibelius, fondée cette année-là. 1916, pour Lotta Venäkoski, ce sont les champs de bataille de Zone Rouge, le second mouvement. Ou bien encore, en exergue du premier mouvement, les mots de la poétesse Edith Södergran, écrits donc en 1916, « Taches de tigre, cordes tendues, étoiles dépourvues de vertige. » Beau programme s'il en est.

0: Un cantabile de la cinquième symphonie d'Erkki Meilartin est traîné ce cantabile en 1916 et qui se charge d'énergie rythmique et de vitalité devant nous grâce à Lotta Venakoski dans ce mouvement final de Cédécime, autrement dit 916 en latin.
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0: Sur France Musique et sur l'appli Radio France, avec la suite de notre hommage à une autre compositrice finlandaise disparue, elle, en 2023, Kaija Saariaho et son approche incroyablement sensorielle d'un élément incontournable en Finlande, la neige. Ou plutôt, les neiges, comme le suggère le titre au pluriel. Ne dit-on pas qu'il n'y a pas moins de 15 mots différents pour décrire la neige en finlandais? Et ici, en tout cas, 5 mouvements pour 8 violoncelles.

subtils cristaux que ces fleurs de neige, titre du dernier mouvement de Neige au pluriel, pièce composée en 1998 par Kaiya Sanriao, à qui ce programme rend hommage sur La Contemporaine et sur France Musique. Neige qui naît et se referme dans le silence ouaté qu'impose la neige fraîchement tombée. Subtil changement sonore matérialisé ici avec une grande poésie par la compositrice finlandaise que nous retrouvons à suivre au fil des saisons, telle que les a mis en mots à la fin de sa vie le poète et philosophe allemand Friedrich Hölderlin, et où les notions de temps et d'espace se trouvent totalement dissolues.

0: l'hiver, qui referme l'évocation des saisons de Hölderlin dans la musicalité subtile de Kaija Saariaho, une évocation ou plutôt des visions chorales accompagnées de sons de la nature, comme autant d'instants vécus en un clin d'œil et comme autant d'îles dans le cerveau d'Hölderlin, modifiées à la fin de sa vie par la maladie. Hölderlin qui signait Scardanelli à ce stade ultime et qui a inspiré tant et tant de musique depuis lors.
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0: Et nous poursuivons en compagnie d'Hölderlin Scardanelli sur votre web radio des musiques contemporaines, cette fois-ci avec la musique de Wolfgang Riem, qui à l'instar de la pensée d'Hölderlin et avec quelques bribes choisies, ne cesse de s'interrompre puis de reprendre. Car pour Riem, si évidence il y a, c'est bien plutôt celle-ci. Hölderlin n'est pas musicalement duplicable, ce qui le rend si passionnant pour le musicien qu'il est lui-même.

Un fragment des Jeux du compositeur hongrois György Kortág pour la poésie atomisée du dernier Hölderlin qui, dans les dernières années de sa vie, consacra en fait beaucoup, mais vraiment beaucoup de temps à la musique, en s'asseyant des heures entières à son piano dans sa tour de Tübingen. Et ses visiteurs d'alors trouvaient les sons qui s'échappaient de cette tour singuliers, insolites, voire monotones et répétitifs. C'est ce qu'évoque, jugement négatif mis à part, Heinz Holliger, au sein de son immense Scardanelli Cyclus, le cycle Scardanelli, c'est ainsi que signait Hölderlin dans les dernières années de sa vie, ici avec sa tourme musique, la bien nommée musique de la tour.

Entre Moyen-Âge occitan et modernité sensible, celle de Kaya Sarriao en l'occurrence, dans cette pièce satellite de son premier opéra qui a marqué les esprits et les cœurs, L'amour de loin, où elle livre avec son librettiste Amin Mahalouf une réinterprétation du récit médiéval de la vie du troubadour Geoffrey Rudel, avec ici le magnifique soprano de Dawn Upshaw. Et c'est le souffle, son souffle à elle, Kaya Sarriao, ainsi que celui de l'archer à peine posé sur les cordes, le tout démultiplié par l'électronique, qu'explore à suivre la compositrice finlandaise dans la très belle adaptation de Vent nocturne, signée par l'altiste Garth Knox.

0: caresse ambiguë que celle de ce vent nocturne de Kaïa Sahariao, adapté par son interprète, ici l'altiste Garth Knox.
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0: Et sur l'appli Radio France, si pratique l'appli Radio France, pour une très belle œuvre signée là aussi Kaïa Sahariao, à qui ce programme rend hommage sur La Contemporaine et sur France Musique, une œuvre composée en 2008 pour grand orchestre et qui est elle-même un hommage au grand cinéaste que fut Ingmar Bergman. Ici la frontière entre perception et imagination, entre phénomènes lumineux. La lumière est si précieuse en Finlande. Entre phénomènes lumineux donc et réalité onirique, anime la musique de Kaïa Sahariao, tissée avec un soin impressionnant.

Laterna Magica, lanterne magique du cinéma de Bergman, transcrite, sublimée en musique par la compositrice finlandaise au charme subtil et persistant, Kaija Saariaho, comme autant de mirages sonores envoûtants produits par la lumière de cette lanterne magique, tantôt douce, dangereuse, onirique, morte, chaude, oblique, vénéneuse ou tranquillisante. Avec Kaija Saariaho, c'est la lanterne magique du cosmos tout entier qui s'offre à nous sur La Contemporaine et sur France Musique.

Midao Song, chanson des prairies de la compositrice slovaque Iris Segui, née en 1956, interprétée par la soprano Nao Higano et le clarinettiste Martin Adamek. Les Travnice slovaques, chant chanté par les femmes en ratissant le foin dans les prairies de montagne, dixit la compositrice, m'ont inspiré pour créer cette pièce. Tout ce qui est typique du Travnice, structures intermittentes archaïques, cris, imitations, se transforme en un flux solide de polyphonie à deux voix. Ce flux continue, presque jusqu'à la fin, lorsque la chanson populaire qui sous-tend ma pièce est entendue dans sa forme originale. Poursuivons sur cette monographie consacrée à Iris Segui avec Perpetuum Mobile pour piano préparé, œuvre courte et caractéristique qui s'efforce de créer l'illusion du célèbre et mythique mouvement perpétuel en fonctionnement. Au piano préparé, Susanna Biškakova.

Preludio et Danza d'Iris Seghi, interprété par le clarinettiste Martin Adamek, miniature écrite pour clarinette basse ou corps de basset, précise la compositrice, s'inspire de la musique folk et du jazz. Un prélude aérien alternant figures chromatiques rapides et sections de silence est suivi d'une danse rythmique à ancrage modal, développée comme un gonflement constant du ton le plus grave et toujours récurrent de la clarinette basse. Au point culminant, l'interprète obtient un espace pour une petite improvisation et après un bref relâchement, l'œuvre se termine par une fin dynamique. À venir, voici deux pièces du compositeur slovaque Marian Lejava, né en 1976 à Bratislava. Tout d'abord 7 through 5, Notturno number 3, soit 7 à travers 5, Nocturne numéro 3, pour flûte traversière, hautbois, clarinette, basson et piano. Une pièce d'un peu plus de 2 minutes de durée qui utilise des techniques étendues pour chaque instrument, créant une interaction riche et variée au niveau des timbres et des textures sonores. Lui succédera la première des 7 bagatelles opus 4, marquée noir à 156. Ça va dépoter.

À la suite de Notturno numéro 3 pour flûte traversière, hautbois, clarinette, basson et piano, et d'un extrait des 7 bagatelles pour quatuor à vent, opus 4, du compositeur slovaque Marian Alejava, de pièces pour le moins percutantes dans tous les sens du terme, nous écoutions à l'instant mouvement numéro 5, extrait de l'œuvre du tchèque Martin Smolka, né en 1959, pièce titrée Semplice, une œuvre de 2006 pour instruments anciens et instruments modernes, interprétée par l'ensemble Recherche et par le FBO, petit nom du Freiburger Baroque Orchester, tous les deux dirigés par le chef Lukas Wiss. Pour évoquer cette pièce, Martin Smolka nous confie « Peu de moyens musicaux devraient susciter quelques émotions simples, rappelant une vérité de base. Ces moyens sont le hoquet, l'accord de Do majeur, l'écart microtonal, mais aussi la répétition et la réapparition. » Fin de citation. À suivre du tchèque Michal Rataj, né en 1975, connu pour ses performances en direct utilisant l'électronique, nous écoutons Wonderland End, fin du pays des merveilles, pour flûte, guitare et dispositif électronique en temps réel, fini de rigoler.

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1: Wonderland End, fin du Pays des Merveilles, du Tchèque Miral Ratay, interprété par Machina Lyrica Duo, avec Monica Strajtova à la flûte et Pedro Rodriguez à la guitare, sans oublier l'électronique en temps réel. Andrei Adamek, cadet du précédent, tchèque comme lui, est né à Prague en 1979. Il a étudié la composition à Prague et à Paris, au CNSMDP, le Conservatoire de Paris. Ses œuvres intègrent des techniques de jeu spécifiques, des instruments originaux et surtout des idées originales. Certains auditeurs se souviennent peut-être de « Ça tourne, ça bloque » ou de « Conséquences particulièrement blanches et noires » que j'ai eu plaisir à diffuser ici même. Voici l'enregistrement de la création au festival de Donaueschingen en 2010 de son quatuor à cordes numéro 2 intitulé « Lo que no contamos », ce qu'on ne dit pas en espagnol. C'est une partition qui explore des techniques de jeu inspirées par le flamenco et d'autres traditions musicales, intégrant quand c'est joué sur le vif des éléments visuels et gestuels pour enrichir l'expérience auditive. Le détournement est un des grands plaisirs d'Adamek. Dans ce quatuor puissant à l'architecture formelle solide, il nous le prouve. Il fallait une formation à la hauteur. Voici le quatuor d'Iotima. 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

0: Le Quatuor à cordes numéro 2 de Andrzej Adamek dans l'enregistrement de la création au festival de Donaueschingen le 16 octobre 2010. Gérard Griset, né en 1946, est décédé trop tôt à l'âge de 52 ans d'une rupture d'anévrisme. Néanmoins, il aura eu le temps de laisser une empreinte indélébile sur le monde de la création musicale. Il est l'un des pionniers de la musique spectrale, un mouvement qui se concentre sur l'analyse et la manipulation des spectres sonores pour créer des compositions. C'est aux côtés de collègues comme Tristan Murail qu'il a œuvré dans les années 70, principalement à travers le collectif L'Itinéraire. Ce mouvement a été une réaction contre les esthétiques dominantes de l'époque, telles que le sérialisme, et a introduit une nouvelle manière de penser la musique en termes de timbre et de transformation sonore. Son héritage perdure au travers de compositeurs qu'il a durablement influencés, tels André Adamek, dont nous venons d'écouter le second quatuor à cordes. Écoutons l'une à la suite de l'autre, Mégalithe, œuvre pour 15 cuivres composée par Griset en 1969, et Inflexion, œuvre pour deux saxophones alto composée par Adamek en 2001, à la mémoire de Gérard Griset. Chez les deux hommes, les sons sont des êtres vivants.
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1: Les deux saxophonistes français, Eudes Bernstein et Joachim Sisla, tous deux à l'alto, nous interprétaient Inflexion à la mémoire de Gérard Griset, une partition du tchèque Andrei Adamek, créée 3 ans après la mort brutale du compositeur de Mégalith, partition épatante qui n'a pas vieilli d'un iota, un peu comme 2001 l'Odyssée de l'espace de Kubrick, avec son célèbre monolithe noir, sorti sur les écrans 1 an avant la composition de Mégalith en 1968. Mégalith, cette pièce pour 15 cuivres datant d'avant la maturité, avait pris naissance suite à une émotion politique lorsqu'en vacances à Marseille avec ses parents, Griset avait vu un documentaire à la télévision sur les horreurs de la guerre civile nigériane qui eut lieu entre 67 et 70. Les réactions apathique de son entourage, le peu de compassion qu'il ressentait de la part de l'humanité face à de telles tragédies, et la conclusion de ce que ces horreurs avaient à ses yeux d'archaïque, il conçut son morceau comme un mégalithe, un monument préhistorique fait de pierre. Griset n'a jamais entendu Mégalith de son vivant. La pièce sera créée de manière posthume au Festival de Lucerne en 2009. On en écoutait ici le premier enregistrement mondial édité en 2023 chez Bastille Musique dans l'interprétation des cuivres de l'orchestre symphonique du VDR de Cologne dirigé par Emilio Pomarico. À suivre, deux pièces de Gérard Griset, Anubis, œuvre de 1983 composée dans le cadre du diptyque Anubis Nut, à l'origine pour clarinette contrebasse et interprétée ici dans la version de 1990 pour saxophone baryton par Claude Delangle. Et à la suite de cette évocation de la culture égyptienne et plus particulièrement du dieu à tête de chacal, protecteur des morts, Anubis, un extrait des 4 chants pour franchir le seuil, la berceuse conclusive pour soprano et orchestre.

Berceuse, la pièce qui clôt les quatre chants pour franchir le seuil de Gérard Griset, œuvre composée en 97-98 pour soprano et orchestre, peu avant la mort du compositeur. Sa dernière composition. Une méditation musicale sur la mort, achevée peu avant sa propre disparition, œuvre que beaucoup ont considérée très logiquement comme prémonitoire, comme testamentaire. La berceuse qui fait suite à la mort de l'ange, la mort de la civilisation, la mort de la voix et la mort de l'humanité était chantée par Catherine Dubosc en compagnie de l'ensemble Klangforum Wien, dirigé par Sylvain Cambrelin. Un enregistrement réalisé en 2000. Rajoutons que les textes choisis proviennent de diverses civilisations, chrétiennes, égyptiennes, grecques et mésopotamiennes, et que leurs discours fragmentaires sur l'inéluctabilité de la mort viennent renforcer l'impression de prémonition chez le compositeur. Repassons à Andrei Adamek et à son œuvre « Jardin perdu » pour deux sopranos, haute contre et orchestre.

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1: Jardin perdu d'André Adamek, œuvre de 2006 pour trois voix et 32 musiciens. Les deux sopranos étaient Claire Pigeot et Landy Andriam Boavongi. Le contre-ténor était Michael Bardayer et l'orchestre des lauréats du conservatoire était dirigé par Solt Nagy. C'était l'enregistrement de la création le 27 octobre 2006 au Conservatoire de Paris. Passons à une série d'œuvres qui ont toutes, d'une manière ou d'une autre, un rapport à la mémoire. Voici, extrait de l'album Time Stories, les trois duos alternés du compositeur new-yorkais David Moss. Le titre général est Alternate Universe, univers alternatif. Le premier duo s'intitulant Après la maladie d'Alzheimer, le second Allure et intrigue, et le troisième 16 tons abstraits. Pour chacun de ces trois duos, pour deux voix, David Moss est successivement en compagnie de Koichi Makigami, Catherine Jonio et Phil Minton. 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

À la suite des jeux de voix en duo de David Moss, les fameux univers alternés dont le premier duo s'intitulait « Après la maladie d'Alzheimer », nous écoutions « No Memory ». Pas de mémoire, une pièce composée par le guitariste Scott Johnson en 1983, qu'il interprète dans cet enregistrement à la guitare électrique et à la guitare basse électrique, tout en utilisant l'électronique qu'il a préparée à l'avance et qu'il diffuse durant sa prestation. Cette composition était présente sur l'album John Somebody, paru en 1986 chez Nonesuch Icon Records. Une réédition de cet album marquant, combinant des éléments de musique concrète, d'art rock et d'avant-garde, a vu le jour sur le label Tzadik en 2004. À suivre, The Unavailable Memory Of, soit la mémoire indisponible de, composition de John Cage, datant de 1944 pour piano préparé, ici adapté pour viol de gambe préparé par la gambiste Juliette Guignard.

deux Américains, sinon rien. Après The Unavailable Memory Of de John Cage, arrangé pour viol de gamme préparé par Juliette Guignard, nous venons d'écouter la 9e pièce du cycle des Métamorphoses pour piano amplifié de George Crumb, cycle composé entre 2015 et 2017. La 9e pièce intitulée The Persistency of Memory, avec indiqué entre parenthèses Salvador Dali, s'inspire du tableau surréaliste de Dali, La persistance de la mémoire, tableau peint en 31, célèbre pour ses montres molles qui symbolisent la relativité du temps et la fluidité de la mémoire. Au début de la pièce, vous aurez pu reconnaître le mouvement lent du concerto pour clarinette et orchestre de Mozart, quasiment joué note à note. À suivre, Memory pour orgue de Pascal Dussapin, une œuvre composée en 2008, un hommage crypté et monomodal à Ray Manzarek, le claviériste du groupe The Doors. La pièce a été créée le 24 septembre 2008 à la cathédrale de Strasbourg lors du festival Musica. Nous écoutons ici la version de Bernard Faucroul pour le label Fuga Libera, réalisée en 2021 sur l'orgue Thomas de l'église Saint-Jean à Wissenburg en Alsace.

Memory de Pascal Dussapin, enregistré en 2021 par Bernard Focroul dans le cadre de l'album Fuga Libera titré 30 ans d'œuvres d'orgue nouvelles de 1991 à 2021, album réunissant des œuvres de Bernard Focroul lui-même, de Thomas Lacote, Betsy Jolas, Toshio Ozokawa, Jonathan Harvey et l'œuvre de Pascal Dussapin qui clôt l'album et à propos de laquelle Focroul précise que le Nancéen revenait ici pour la première fois à l'orgue. Dussapin avait 53 ans en 2008, instrument qu'il jouait dans sa jeunesse et qu'il a alors coloré de ses souvenirs pop d'adolescent. D'où le crypto-hommage à Raymond Zarek. À suivre, extrait des traités d'esthétique trans-traditionnels du compositeur allemand né en Inde en 1963, Sandeep Bhagwati. Nous écoutons, interprété par l'ensemble vocal et instrumental Extracte, la 10e partie intitulée On Memory, à propos de la mémoire. C'est tout notre propos.

Ancestral Memory, mémoire ancestrale du compositeur et artiste sonore américain né en 59 à San Rafael, en Californie, Steve Peters. Une pièce pour accordéon, gong et autres objets métalliques composée en 1996 pour une chorégraphie de Lane Lucas, le chorégraphe et danseur contemporain, intitulée Faith, la foi. La pièce originale a été remixée en 2003 pour la bande sonore d'un documentaire de Mary Lance sur la peintre américaine Agnes Martin. C'est cette version que nous écoutions. Pour refermer notre parcours musical autour de la mémoire, je convie Meredith Monk avec sa Memory Song, parue sur son album de 1987, Do You Be, et ici présentée dans sa nouvelle version parue en 2020 sur l'album Memory Game, le jeu de la mémoire, une relecture très plaisante, voire jubilatoire, où l'artiste chante avec son vocal ensemble et collabore avec les Bang On A Can All Stars, un hymne à la mémoire, notre trésor à tous.

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La pièce de Dominique Gentaut, Modern Pictures, le titre qu'on ne traduit pas, nous a introduit dans l'espace généralement réservé à un autre art, l'art plastique. On regardera donc avec nos oreilles principalement, mais avec notre imagination aussi pour voir ce que les musiciens contemporains ont écrit par rapport à l'art qui existe dans certains cas en dehors du temps d'exécution. Une règle impitoyable de temporalité qui s'applique dans le domaine musical. Et on commence avec un portrait imaginé, le titre d'une pièce du compositeur espagnol Luis de Pablo. Il l'avait achevé en 1995 à Berlin, une composition commencée un an plus tôt à Ottawa sur la commande de François Bernier, qui était alors le directeur du département musical de l'université de cette même ville. C'est une commande faite à l'occasion de l'organisation du Conseil international de musique au Canada. À l'origine, le musicien a conçu l'instrumentation de son œuvre en fonction d'interprètes qu'il a trouvés parmi les étudiants des universités de tout le pays. Il en a trouvé, bien sûr, à l'Université d'Ottawa, mais aussi celle du Toronto, Montréal et à Vancouver. En plus de ça, pour le parti électroacoustique, il utilisait une bande magnétique. Mais je vous propose d'écouter la version finale de cette pièce dans laquelle l'auteur a remplacé cette dernière partie de son instrumentaire par les instruments acoustiques, en réécrivant bien entendu le morceau en 1994. Ces quatre parties portent les noms des lettres de l'alphabet. Ainsi, on écoutera le mouvement de A à C, de D à S, de T à AE et de AF à AP.

0: C'était l'ultime version du Portrait imaginé, écrit par Luis de Pablo en 1995. Se reportant au Canada, le pays qui l'avait accueilli pendant un moment et qui, en 1975, organisait une rencontre musicale du Conseil international de musique. Cette commande, écrite pour 22 musiciens et 12 voix, réalisée en 1975 et entièrement retravaillée en 1994, en remplaçant toute la partie électronique. Ces changements ont été motivés par l'évolution incessante de la technologie liée à la pièce, et donc le compositeur a remplacé cette partie par des instruments acoustiques et les voix.
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0: Restons en année de 1995, car c'est justement en cette même année que l'ensemble moderne a commandé une pièce à Yuri Kasparov, le compositeur russe d'origine arménienne. La pièce de cet élève d'Edison Denisov au conservatoire Tchaïkovski de Moscou comprend cette section ou cet mouvement, si on peut les définir ainsi. Elle correspond à cette image illusoire de la mémoire. Tel est le titre en même temps de cette œuvre, et chaque de ces mouvements reste un morceau de musique sans titre. Exécutée par 12 musiciens, la composition, selon l'auteur, est une tentative d'évaluation de la Seconde Guerre mondiale dans la perspective des 50 années ultérieures. Une tâche que j'estime difficile et probablement scientifiquement un peu prétentieuse, mais on est dans un monde de l'art contemporain et le rendu sonore y correspond entièrement. Écoutons donc le côté musical de cette tentative de modelage d'une logique de corrélation des événements.

0: C'est l'ensemble de musique contemporaine de Moscou avec Alexei Vinogradov à sa tête qui a réalisé le présent enregistrement en 1999 dans les studios du Mosfilm, qui à l'origine était le résultat de la fusion des studios privés, fusion actée en 1920. Situé toujours sur le lieu dit Colline des Moineaux, l'organisme cinématographique soviétique prend le nom de Mosfilm qu'en 1935. Qu'on y a réalisé des captures de la musique contemporaine est une très bonne chose.
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0: Trois orchestres finlandais se sont rassemblés pour commander la pièce qui va suivre, un morceau d'une musicienne du pays. Outi Tarkiainen a écrit sa musique intitulée « La Terre, une fille du printemps » pour mezzo-soprano et orchestre de chambre en 2015. Elle a suivi une formation musicale contemporaine, dite classique, à l'Académie de Sibelius, à Helsinki, à l'Université de Miami et à l'École Guildhall à Londres. Durant ce parcours, elle a reçu également une formation de jazz. Cela s'entend par le moment dans sa création qui l'amène naturellement vers une ouverture aux autres mondes, principalement musicaux. Mais ce monde particulier qu'elle décrit dans sa pièce comporte une partie de la culture sami dont l'auteur est issu sur le front de la relation changeante entre les humains et la nature. Ceci exprime pleinement la philosophie de la musicienne pour laquelle la musique est une force naturelle capable de faire évoluer des choses.

0: Vous avez entendu La Terre, une fille du printemps d'Outi Tarkiainen, une compositrice finlandaise, pour mezzo-soprano et l'orchestre de chambre, avec des textes de 6 poètes finlandais. Je ne vais pas tous les citer, évidemment. L'œuvre, composée en 2015, a été interprétée dans cette capture du 2018 par la mezzo-soprano Virpi Räisänen et l'orchestre de chambre de Lapland, qui ont été dirigés par John Storgards.
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0: Une pièce pour piano seul vient ensuite pour compléter cette panoplie d'images musicaux en mouvement. Elle s'intitule « Forme, image, musique » et elle était composée par le musicien d'origine cubaine Daniel Pérez Haidou en 2009. Dans sa pièce, il construit des ponts entre ses souvenirs personnels. Une part de son inconscient y joue donc un certain rôle. Un autre instrument soliste apparaît tout de suite après, c'est un accordéon. Il est manié par Alain Abbott, qui interprète les images pour les contes du chat perché de Michel Merlet. Une pièce charmante et brève, dont le titre nous évoque quelques souvenirs et peut-être des images aussi. Et un troisième instrument soliste dans cette partie du programme, c'est le violon, joué ici par Irvin Arditi, dont la composition de Roger Reynolds, écrite en 2015.

L'existence des icônes en tout genre et la tension entre les indications qui nous disent ce qu'elles représentent et entre ce qu'elles représentent réellement. Cela correspond, et pas de très loin, à l'écoute de la musique que Gadenstetter conçoit comme quelque chose que nous apprenons. Il va donc bien au-delà d'un simple fait biologique ou physiologique. Il est convaincu que cette compétence de savoir écouter ou bien cette capacité d'écoute est un guide déterminant pour nous qui nous permet de percevoir le monde d'une certaine manière. Ce qui est probablement vrai, les membres de l'ensemble à un instant donné peuvent le confirmer ou pas.

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1: Tourbillon du temps. Il y a 50 ans, en 2024, Gérard Griset terminait sa pièce pour orchestre intitulée « Dérivée » et qui sera considérée comme l'acte de naissance de la musique dite plus tard par Hugues Dufour « spectrale ». Musique à la lisière du timbre et de l'harmonie qui, dans tous les cas, pour Griset, était avant tout une expérience inédite du temps. Nous écouterons « Dérive » tout à l'heure dans la création allemande qu'en fit Sylvain Cambrelin en 2014 à Donau Washington. Mais pour l'instant, c'est très littéralement au tourbillon du temps, Vortex Temporum, que nous nous arrêtons dans son mouvement final, l'œuvre de Gérard Griset. Dernier épisode donc de l'histoire d'un arpège dans l'espace et dans le temps, avec toujours au cœur le rêve qui fut le rêve de toute une vie pour Griset, abolir le matériau au profit de la durée pure.

esthétique de la médiation chez Gérard Griset, médiation entre son et bruit, spectre harmonique, c'est-à-dire consonant, et spectre inharmonique, entre périodicité et absence de toute répétition. La musique de Griset est révolutionnaire dans son rapport au temps et à sa perception, ce qui lui donne aussi sa dimension spirituelle. Gérard Griset, qui enseigna l'orchestration et la composition au Conservatoire supérieur de musique et de danse de Paris entre 1986 et 1998, année de sa mort brutale à l'âge de 52 ans, nous écouterons sa pièce monstre, Dérive, tout à l'heure. Mais pour l'instant, c'est la musique de celles et ceux qui furent ses élèves que je vous propose d'écouter. À commencer par celle de la compositrice chinoise Shu Yi, une œuvre inspirée par le taoïsme, spiritualité là encore, qui tisse des liens entre Orient et Occident. Par exemple, avec ce morceau dont le titre en français serait « Liberté naturelle », inspiré par les premières pages du recueil de Chuang Tzu.

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1: Autre ancien élève de la classe de Gérard Griset au Conservatoire supérieur de musique et de danse de Paris, François Paris, le bien nommé, et son classique, composé pour les percussions de Strasbourg, classique nommé Les Arpenteurs, une composition destinée à l'origine au spectacle de Michel Noiret, une pièce que les membres des percussions de Strasbourg eurent l'occasion de défendre plus d'une trentaine de fois sur scène. Les Arpenteurs, qui étaient destinés à l'origine aux six percussions, membre du groupe donc, mais aussi à sept danseurs et à un dispositif électronique.

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Irruption d'une nouvelle esthétique, d'une nouvelle philosophie même dans le champ musical avec Gérard Griset. Puis, de par son influence à divers degrés sur celles et ceux qui furent ses élèves. C'est le cas de Régis Campo et ici de sa lanterne magique pour accordéon. Car l'accordéon, ce fut en fait l'instrument vocation du tout jeune Gérard Griset et qui l'unit à une grand-mère très aimante dans un contexte familial par ailleurs difficile. C'est l'accordéon aussi qui, de sa Belfort natale, lui fera franchir la frontière allemande pour étudier au conservatoire de Trossingen, la ville même qui vit naître l'accordéon moderne dans la maison Honner, maison qui finit d'ailleurs par donner son nom au dit conservatoire.

Vertige hypnotique de la musique de Régis Campeau, qui fut élève de Gérard Griset au Conservatoire National Supérieur de Musique et de Danse de Paris, comme tous les invités de ce programme consacré à la musique de Griset, avec l'écoute à venir de sa grande pièce pour orchestre Dérive, mais aussi en écho la musique de celles et ceux qui furent ses élèves pendant cette période, au rang desquels Éric Tanguy et sa complicité avec les solistes instrumentaux de sa génération, comme la violoncelliste Anne Gastinel, dont la rencontre remonte à 1994. N'oublions pas non plus dans ce concerto l'influence de l'autre maître d'Éric Tanguy que fut Henri Dutilleux, qui fut d'ailleurs aussi un maître pour Gérard Griset lui-même.

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Et avant l'ample pièce orchestrale éponyme, signée Gérard Griset dans la très belle version de Sylvain Cambrelin à Donna Washington, c'est ici Pierre Boulez qui se laissait brièvement dériver. Dans l'immédiat, partons à la rencontre de Samuel Siglicelli, qui fut lui aussi élève de Gérard Griset au Conservatoire National Supérieur de Musique et de Danse de Paris et qui nous rappelle indirectement dans la pièce à suivre que Griset se consacra lui aussi un temps à la musique électroacoustique auprès de Jean-Marie Etienne, avant de suivre par exemple le séminaire d'un certain Stockhausen, puis de rejoindre l'IRCAM au tout début des années 80. Troisième jour est inspiré du travail de Siglicelli sur l'adaptation musicale de « Vendredi ou les limbes du Pacifique », magnifique roman signé du grand Michel Tournier.

Samuel Sigicelli, seul en studio dans Troisième Jour, ou ici au sein du collectif Sfota qu'il fonde avec Benjamin de la Fuente, également ancien élève de la classe de Gérard Griset au Conservatoire supérieur, et avec Benjamin Dupé en l'an 2000. Un collectif partagé entre improvisation, écriture et présence scénique, comme c'était le cas dans ce projet qui se veut être du cinéma muet en concert. Dans la famille des anciens de la classe de composition de Griset au Conservatoire, je demande maintenant Jean-Luc Hervé et toute sa fascination pour les processus musicaux sensiblement inspirés par ceux de la nature. Jean-Luc Hervé, marqué aussi bien par sa rencontre avec Griset que par celle de la culture japonaise lors de sa résidence à la villa Kujoyama de Kyoto. Déjà, c'est le titre de l'œuvre, se fonde ainsi sur 5 chants d'oiseaux avec cette idée qui s'impose à ce moment dans sa musique, l'idée du dédoublement, ici entre le pianiste et un piano mécanique contrôlé par ordinateur.